On est toujours sur radioextremix.be. Et oui, dans le Morning Said. Vous entendez ce morceau derrière? Ah oui, c'est un morceau un peu rétro. Bah oui, c'était les Superman Lovers avec le titre Starline. Si vous aimez ces morceaux rétro des années 90 et début 2000, ben ici c'est en tout cas le cas début 2000 ici avec ce morceau, et ben n'hésitez pas à écouter Radio Extremix le lundi soir. 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Allez, on continue dans le Morning Said, avec peut-être un morceau rétro, ou des nouveautés. Il y a plein de choses dans le Morning Said, et c'est jusqu'à 11h, on continue.

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Allez, on continue dans le Morning Sed avec le meilleur des hits de Radio Extramix.

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1: 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Allez, on continue dans le Morning Set sur Radio Extremix. Et on est ensemble jusqu'à 11h évidemment. On s'accompagne toute la matinée. Eh oui, on n'est pas seul, on est ensemble sur Radio Extremix évidemment.

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On est toujours dans le Morning Set sur Radio Extra Mix, comme chaque jour de la semaine, de 6h à 11h sur votre radio. 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Et non-stop, 24h sur 24, 7 jours sur 7. Eh ouais, je vais y arriver, c'est le matin les gars. Allez, on continue dans le Morning Set avec le meilleur des sons de Radio Extremix. C'est maintenant sur votre radio.

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On est toujours dans le Morning Set sur Radio Extra Mix. J'espère que vous vous êtes réveillés en forme pour aller au boulot. Ouais, peut-être bien. Au boulot où il y en a qui sont en congé. Enfin, je sais pas. Je connais pas votre programme de la journée. Il y en a qui commencent plus tard aussi. Il y en a qui font la nuit. Donc voilà. En tout cas, on est au matin. J'espère qu'on vous accompagne comme il se doit sur Radio Extra Mix. Et que on vous tout simplement chouchoute comme d'habitude. Évidemment, avec les meilleurs sons du moment et des anciens morceaux également. Un bon mix de la programmation musicale sur votre radio, évidemment, et c'est sur et uniquement sur radioextremix.be. Allez, on continue en musique dans le Morning Set jusqu'à 11h. On est ensemble toute la matinée. Eh oui, c'est comme ça.

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On est dans le Morning Sun, mais j'ai envie de vous parler du Top Electro. 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Ouais, dès qu'on entend Top Electro, ça veut dire qu'on est en week-end. 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Allez, on continue dans le Morning Sun jusqu'à 11h avec le meilleur des sons et des hits Radio Extremix, évidemment.

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1: Bonjour à tous et bienvenue pour ce premier agenda de cette saison 2026-2027 sur radioextremix.be. L'agenda, n'oubliez pas, même pour cette rentrée, ça change pas, c'est à 8h30, 12h30 et 18h30 sur votre radio et uniquement sur radioextremix.be. Alors on débute cet agenda avec un événement Radio Extremix, ça arrive à grands pas. Et oui, c'est l'événement de la rentrée, c'est les apéros wallons dans le cadre des fêtes de Wallonie à Rebec. Rebec, vous allez me dire, c'est où? C'est tout simplement entre Tubize et Braine-le-Comte, en plein milieu de la région de la Haute-Seine. Donc voilà, n'hésitez pas. Donc les apéros wallons dans le cadre des fêtes de Wallonie, en ouverture d'ailleurs, vendredi. Vous pouvez retrouver, c'est en deux jours cette année. Donc vendredi, Yuri Parker, Binum, Chicago Zone, Manu Kenton, The Bad Brothers et Les Chimistes. Le samedi, ça commence à 15h le samedi avec DJ dédié Awissa, Olivier Gossery, Colors of ABBA, Starline. Donc voilà, ça c'est pour les deux jours et tout ça accompagné des DJ de Radio Extremix. Donc voilà, The Fragment of Time, Dame G, Yako, Beef, Minix, Moïse, Fifi, Billy Boys, Puff, Get Nate, Dono Limit, Zwencello, Best Jax, Luragan, Best, Triptych, NRZ et Vincent. Donc voilà, n'hésitez pas, ça vaut le détour. C'est du côté de Rebec, à la gare de Rebec. Attention, on change d'endroit cette année. Donc voilà, n'hésitez pas. Et alors, si vous avez envie d'acheter vos tickets pour être sûr de pouvoir venir à l'événement, n'hésitez pas. C'est sur Facebook, sur l'événement Facebook. N'hésitez pas à cliquer sur le lien des tickets en vente en ligne. Et si vous avez envie d'aller les chercher sur place, n'hésitez pas. Chez nos partenaires, les établissements Horn à Rebec, c'est à la gare de Rebec, juste à côté du site où se fera la soirée. Et du côté de la pompe Louis Delaisse Total, du côté de Rebec Quenasse. Donc voilà, n'hésitez pas, ça vaut le détour. Et c'est tout simplement avec Radio Extremix, évidemment. Et les fêtes de Wallonie continuent le dimanche également, donc avec la grande brocante et le marché artisanal dans le centre de Rebec. Donc voilà, n'hésitez pas, le dimanche ça continue très tôt le matin à partir de 6h jusqu'à 18h plus ou moins. Donc voilà pour la brocante et le marché artisanal, grosse fête de Wallonie, du côté de Rebec. Ce sera les 18, 19 et 20 septembre prochains. Alors on continue avec les événements de ce week-end. Sachez que du côté de Mons, ce vendredi tout d'abord, où ce sera la Legend of Retro House, là-bas du côté du Lotto Mons Expo, ce vendredi. Il y aura notamment aux commandes des platines Frank Verstaten, il y aura DJ Fou, du Zillion à l'époque, Yves de Reuter, Jackie Core, Marco de la Roca, Dave Lambert, Laurent Wérin, il y aura aussi Steven Levin, Palladium Trax, Brandy, Kill Kick, Disco Dasco, il y aura également Kinsey, Francesco Mara, The Bad Brothers, Dave, il y aura Huggy Anton, Rodam, Mike Bay, KRS et César, Enzo Postiga, Regis Hefner, Vince, Geosismix, Marco Olive et Dufus. Donc voilà, n'hésitez pas, grosse soirée du côté de la Legend, du côté du Mons Expo pour la Legend of Retro avec 3 salles. Donc voilà, n'hésitez pas, c'est l'Auto Mons Expo et c'est ce vendredi. On continue toujours au même endroit, l'Auto Mons Expo, où ce samedi, là, c'est tout simplement le Energy Festival. Et c'est donc en mode, vous l'aurez compris, hardstyle et tout ça. Donc voilà, n'hésitez pas. C'est tout simplement ce samedi au l'Auto Mons Expo. Plus d'infos, energyfestival.be. On continue avec tout simplement les clubs qui sont toujours en terrasse, avec la terrasse des Arches. La terrasse des Arches qui est toujours, le Dr Jack est toujours en mode terrasse, avec ce vendredi la shoot thérapie comme chaque vendredi. Samedi c'est une soirée Sola, là, avec un univers du futur. Donc voilà, n'hésitez pas, c'est tout simplement ce samedi. On continue avec le Capitaine dans la région de Tournai, où ce samedi c'est une méga mousse party sexy édition, avec c'est la dernière de la saison en plus. Donc voilà, avec Ronald V, Loïc D, C-Noise, Bonnie, DJC, qu'on commande des platine, évidemment. Et pour ceux qui n'aiment pas la mousse, il y aura un espace au sec. Donc voilà. Alors on continue du côté du Captain, mais dans la deuxième salle, dans le complexe Captain, à l'Amiral. Et c'est une 100% Amiral ce samedi avec, on reste au sec du côté de l'Amiral, avec Aclix, Lil Steve, et ça c'est aux commandes des platines, donc voilà, n'hésitez pas, plus d'infos, cap-ten.com. On continue avec le Bouddha Rouge dans la région de Mons, où ce samedi c'est une soirée Bouddha Circus avec DJ Divilio et radio aux commandes des platines, entrée gratuite pour tous avant minuit, plus d'infos, bouddharouge.be. On continue avec l'Escape Underground du côté de Liège, où l'Escape sera ouvert ce vendredi avec une soirée Old School Mafia, vendredi. Et samedi, ce sera le même concept. Samedi, Old School Mafia également, avec aux commandes des platines. Pas plus d'infos, mais à mon avis, Nocine et ses invités. Donc voilà, plus d'infos, Escape Underground. Et on continue, on termine avec le Fuse du côté de Bruxelles, au Fuse, où ce, tout simplement, ben, ce samedi, ce sera ouvert également. C'est la rentrée du côté du Fuse, avec aux commandes des platines du côté du Fuse. Il y en aura vendredi, Nicolina, Ornella, Genve et Osmo. Donc voilà, c'est du côté de vendredi pour le Fuse, qui est ouvert également samedi, oui, avec une soirée add-on Surat. Et vous allez retrouver notamment Norback, Tossetti, La Date, La Détail, et alors add-on. Voilà, désolé, j'espère que j'ai bien prononcé, mais voilà, tout ça en mode techno-art techno là-bas du côté du Fuse. Donc plus d'infos, fuse.ve. Voilà, j'ai terminé pour l'agenda de cette semaine. On se retrouve bien évidemment la semaine prochaine, et d'ici là, comme dirait l'autre, amusez-vous bien.
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Excellent morceau sur Radio Extreme X, et oui, ça va continuer comme ça toute la matinée dans le Morning Sed jusqu'à 11h sur votre radio et uniquement sur radioextremex.be. On continue en musique. J'espère que je vous réveille pas trop brusquement sur radioextremex.be. En attendant, on est en forme, c'est le début de la journée. Bonne matinée à tous sur votre radio, Radio Extreme X.

On est toujours dans le Morning Sed sur Radio Extramix, mais vous reconnaissez ce fond ? Eh oui, c'est le fond d'émission Retro Club. Eh oui, Retro Club, c'est la troisième émission sur Radio Extramix. Ça fait beaucoup pour moi. Non, c'est pas vrai, c'est plaisante. Je suis content de passer tout ce moment avec vous sur Radio Extramix. Ici, c'est tout simplement un Retro Club. N'oubliez pas, c'est chaque veille de jour férié sur Radio Extramix ou un samedi. Coché au hasard. Eh oui, c'est souvent les derniers samedis du mois. Mais en attendant, l'éveil du jour férié, ça c'est certain. Et donc du coup, Retro Club, ça avec les résidents Moïse, Fifi, j'ai aussi Smix, Nikos, DJ Beef aussi qui nous rejoint de temps en temps et Dice Storm. Donc voilà, n'hésitez pas, Retro Club, chaque veille de jour férié sur votre radio, radioextramix.be, avec les meilleurs des sons Retro House mixés de main de maître par les résidents. Donc voilà, n'hésitez pas, Retro Club, c'est chaque veille de jour férié de 20h à minuit sur radioextramix.be. Allez, on continue dans le Morning Sed jusqu'à 11h. C'est parti, en votre compagnie évidemment.

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1: Et oui, on est dans l'émission Alternative. Eh non, pas du tout, on est dans le Morning Set Radio Extra Mix, mais j'avais envie de vous parler de ABS. 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Ils sont là pour vous présenter cette émission spéciale pour tout simplement les sons alternatifs. 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Et donc Alternative Base Squad, c'est le mercredi de 20 à 22h avec Nos Parties. 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Voilà, on continue sur Radio Extra Mix en musique évidemment, jusqu'à 11h dans le Morning Set.

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Et on est toujours sur Radio Extreme X dans le Morning Said, évidemment. Alors, vous voulez des infos sur Radio Extreme X ? 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On continue dans le Morning Said, évidemment, jusqu'à 11h sur votre radio, radioextremex.be.

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1: Et oui, le mix de Club Dance, c'est tous les vendredis et samedis de 20 à 22h sur votre radio, radioextremix.be. Alors Club Dance, c'est l'émission phare de Radio Extremix qui existe depuis plus de... Ça va bientôt faire 15 ans, bah ouais, 15 ans de Club Dance évidemment sur Radio Extremix. C'est l'émission, la toute première émission, et elle est toujours là avec Minix le vendredi et moi-même le samedi avec le meilleur des DJ résidents de Radio Extremix qu'on peut retrouver tout au long de l'année, que ce soit Moïse, Bass Jax, il y a Maxi également, il y en a plein, il y a plein de DJ de Fragment of Time, et Fifi également, et tous les résidents de Radio Extremix passent par Club Dance. Et donc voilà, n'hésitez pas, c'est tous les vendredis et samedis de 20 à 22h. Et de temps en temps, on a des invités, des émissions spéciales. Donc voilà, Club Dance, l'émission phare de Radio Extremix, c'est tous les vendredis et samedis de 20 à 22h avec Minix et moi-même. Du coup voilà, à samedi pour ma part. Ouais, c'est sûr. Allez, on continue dans le Morning Set sur Radio Extremix. Et on est ensemble jusqu'à 11h, évidemment. On s'accompagne toute la matinée. Eh oui, on n'est pas seul, on est ensemble sur Radio Extremix, évidemment.

tous, bienvenue sur Radio Extra Mix. On est dans le 11-15h, c'est Minix avec vous. Il y a quelques instants, c'était le Morning Sed. D'ailleurs, Sed a fait une bonne journée. Il reviendra dès demain sur Radio Extra Mix, très tôt le matin. Bah oui, pour ceux qui sont levés tôt. Et ben nous, on va passer cet après-midi ensemble, bah oui, jusque 15h. Tout à l'heure, dès 15h, vous allez retrouver nos parties avec son 15-19, comme chaque jour de la semaine, les amis. Nos parties avec son 15-19, d'ailleurs, qui fait de très bonnes audiences. Big up à lui, d'ailleurs, hein. Donc voilà, vous allez le retrouver tout à l'heure au rendez-vous et au taquet. Allez, en attendant, on s'écoute 2-3 petits morceaux musicaux et on revient d'ici quelques instants et en musique. A tout de suite.

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Allez, toujours dans le 11-15h. Ah, j'aime bien quand ça tape bien techno comme ça. Allez, on continue en musique d'ici quelques instants. Bah oui, de temps en temps dans la programmation, on a un peu de techno, on a un peu de rétro, on a un peu de house, on a un peu de deep. Bah en fait, on a un peu de tout. Et franchement, c'est ce que je kiffe le mieux. Allez, en tout cas, c'est ce qu'on va continuer. Bah oui, dans la même lancée, jusque 15h sur Radio Extra Mix. Tout à l'heure, dès 15h, vous allez retrouver tout simplement nos parties avec son 15-19, les amis. Allez, passez une bonne après-midi. A tout de suite.

toujours Minix avec vous. On est toujours dans le 11-15h, les amis, ensemble. Ben oui, pour passer cet après-midi, en tout cas, je vous souhaite un bon appétit si vous passez à table. Ben oui, on est dans le 11-15h. Ben je sais s'il est forcément, s'il est 14h en ce moment, ben vous, peut-être que vous sortez de table, donc voilà. Bon, en tout cas, pour ceux qui mangent plus tard, bon appétit. Voilà. Allez, on s'écoute en tout cas ici du bon son derrière. Hein, Sébastien Léger avec l'Arnaca. Très très bon son, voilà, qui peut se retrouver notamment dans l'émission Le Top Electro le vendredi de 19 à 20h, une émission que je vous présente les amis sur Radio Extramix, donc n'hésitez pas à venir nous rejoindre le vendredi de 19 à 20h. Alors c'est très simple, on a un petit principe, le vendredi donc on commence à 19h avec donc Le Top Electro, mais pour commencer vraiment Le Top Electro, on fait d'abord le classement du Top 10 House à 19h, et après un petit peu plus tard dans l'émission vers 19h30, on fait la top 10 Deep House. Voilà, donc c'est le deux classements que je vous fais vite fait avec toutes des petites séquences comme ça, et d'ailleurs c'est ce qu'on s'écoute en général dans le Top Electro. Et après dans le Top Electro, ça c'est le classement des meilleures ventes donc sur le site beatport.com, donc voilà le site référence des DJ dans le monde entier, donc voilà, et c'est ce qu'on s'écoute en général donc de 19h à 20h. Et bien, on commence à 19h avec la 10ème position, et à 20h on termine forcément avec le premier. C'est ça le principe du Top Electro le vendredi de 19 à 20h sur Radio Extramix. Donc voilà, je vous donne rendez-vous vendredi 19-20h les amis. Donc voilà, juste après le 15-19 de nos parties. Voilà, big up à lui. Il vous retrouve tout à l'heure dès 15h. Restez avec moi, c'est Minix, avec vous jusqu'à 15h.

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1: Bonjour à tous et bienvenue pour ce premier agenda de cette saison 2026-2027 sur radioextremix.be. L'agenda, n'oubliez pas, même pour cette rentrée, ça change pas, c'est à 8h30, 12h30 et 18h30 sur votre radio et uniquement sur radioextremix.be. Alors on débute cet agenda avec un événement Radio Extremix, ça arrive à grands pas. Et oui, c'est l'événement de la rentrée, c'est les apéros wallons dans le cadre des fêtes de Wallonie à Rebec. Rebec, vous allez me dire, c'est où? C'est tout simplement entre Tubize et Braine-le-Comte, en plein milieu de la région de la Haute-Seine. Donc voilà, n'hésitez pas. Donc les apéros wallons dans le cadre des fêtes de Wallonie, en ouverture d'ailleurs, vendredi. Vous pouvez retrouver, c'est en deux jours cette année. Donc vendredi, Yuri Parker, Binum Chicago Zone, Manu Kenton, The Bad Brothers et Les Chimistes. Le samedi, ça commence à 15h le samedi avec DJ dédié Awissa, Olivier Gosserie, Colors of ABBA, Starline. Donc voilà, ça c'est pour les deux jours et tout ça accompagné des DJ de Radio Extremix. Donc voilà, The Fragment of Time, Dame G, Yako, Beef, Minix, Moïse, Fifi, Billy Boys, Puff, Get Nate, No No Limits, Twencello, Best Jax, Luragan, Best, Triptych, NRZ et Vincent. Donc voilà, n'hésitez pas, ça vaut le détour. C'est du côté de Rebec, à la gare de Rebec. Attention, on change d'endroit cette année. Donc voilà, n'hésitez pas. Et alors, si vous avez envie d'acheter vos tickets pour être sûr de pouvoir venir à l'événement, n'hésitez pas, c'est sur Facebook, sur l'événement Facebook. N'hésitez pas à cliquer sur le lien des tickets en vente en ligne. Et si vous avez envie d'aller les chercher sur place, n'hésitez pas chez nos partenaires, les établissements Horn à Rebec, c'est à la gare de Rebec, juste à côté du site où se fera la soirée. Et du côté de la pompe Louis Delez Total, du côté de Rebec Kenas. Donc voilà, n'hésitez pas, ça vaut le détour et c'est tout simplement avec Radio Extremix évidemment. Et les fêtes de Wallonie continuent le dimanche également, donc avec la grande brocante et le marché artisanal dans le centre de Rebec. Donc voilà, n'hésitez pas, le dimanche ça continue très tôt le matin à partir de 6h jusqu'à 18h plus ou moins. Donc voilà pour la brocante et le marché artisanal, grosse fête de Wallonie, du côté de Rebec. Ce sera les 18, 19 et 20 septembre prochains. Alors on continue avec les événements de ce week-end. Sachez que du côté de Mons, ce vendredi tout d'abord, où ce sera la Legend of Retro House, là-bas du côté du Lotto Mons Expo, ce vendredi, il y aura notamment aux commandes des platines Frank Verstappen, il y aura DJ Fou, du Zillion à l'époque, Yves de Reuter, Jackie Corr, Marco de la Roca, Dave Lambert, Laurent Werin, il y aura aussi Steven Levin, Palladium Trax, Brandy, Kill Kick, Disco Dasco, il y aura également Kinsey, Francesco Mara, The Bad Brothers, Dave, il y aura Huggy Anton, Rodam, Mike Bay, KRS et César, Enzo Postiga, Regis Hefner, Vince, Geosismix, Marco Olive et Dufus. Donc voilà, n'hésitez pas, grosse soirée du côté de la Legend, du côté du Mons Expo pour la Legend of Retro avec 3 salles. Donc voilà, n'hésitez pas, c'est au Lotto Mons Expo et c'est ce vendredi. On continue toujours au même endroit, Lotto Mons Expo, où ce samedi, là, c'est tout simplement le Energy Festival. Et c'est donc en mode, vous l'aurez compris, art style et tout ça. Donc voilà, n'hésitez pas. C'est tout simplement ce samedi au Lotto Mons Expo. Plus d'infos, energyfestival.be. On continue avec tout simplement les clubs qui sont toujours en terrasse, avec la terrasse des Arches. La terrasse des Arches qui est toujours, le Dr Jack est toujours en mode terrasse, avec ce vendredi la shoot thérapie comme chaque vendredi. Samedi c'est une soirée Sola, là, avec un univers du futur. Donc voilà, n'hésitez pas, c'est tout simplement ce samedi. On continue avec le Captain dans la région de Tournai, où ce samedi c'est une méga mousse party sexy édition, avec c'est la dernière de la saison en plus. Donc voilà, avec Ronald V, Loïc D, Sinoise, Bonnie, DJ Sick aux commandes des platine, évidemment. Et pour ceux qui n'aiment pas la mousse, il y aura un espace au sec. Donc voilà. Alors, on continue du côté du Captain, mais dans la deuxième salle, dans le complexe Captain, à l'Amiral. Et c'est une 100% Amiral ce samedi avec, on reste au sec du côté de l'Amiral, avec Aclix, Lil Steve, et ça c'est aux commandes des platines, donc voilà, n'hésitez pas, plus d'infos, cap-ten.com. On continue avec le Bouddha Rouge dans la région de Mons, où ce samedi c'est une soirée Bouddha Circus avec DJ Divilio et radio aux commandes des platines, entrée gratuite pour tous avant minuit, plus d'infos, bouddharouge.be. On continue avec l'Escape Underground du côté de Liège, où l'Escape sera ouvert ce vendredi avec une soirée Old School Mafia, vendredi. Et samedi, ce sera le même concept. Samedi, Old School Mafia également, avec aux commandes des platines. Pas plus d'infos, mais à mon avis, Nocide et ses invités. Donc voilà, plus d'infos, Escape Underground. Et on continue, on termine avec le Fuse du côté de Bruxelles, au Fuse, où ce, tout simplement, ben, ce samedi, ce sera ouvert également. C'est la rentrée du côté du Fuse, avec aux commandes des platines du côté du Fuse. Il y en aura vendredi, Nicolina, Ornella, Genve et Osmo. Donc voilà, c'est du côté de vendredi pour le Fuse, qui est ouvert également samedi, oui, avec une soirée add-on Surat. Et vous allez retrouver notamment Norbach, Tossetti, La Détail et alors Adon. Voilà, désolé, j'espère que j'ai bien prononcé. Mais voilà, tout ça en mode techno art techno là-bas du côté du Fuse. Donc plus d'infos, fuse.ve. Voilà, j'ai terminé pour l'agenda de cette semaine. On se retrouve bien évidemment la semaine prochaine. Et d'ici là, comme dirait l'autre, amusez-vous bien.
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Andorre Ardennes le jeudi de 20h à 23h avec l'équipe d'Ardennes, avec, eh ben oui, Billy Boys et DJ Poff aux commandes carrément de la radio et de cette émission le jeudi de 20h à 23h. Ah, c'est du bon son quand même tout ça, hein. Ça vous rappelle des souvenirs, non?

0: Allez, en tout cas, on peut retrouver ça le jeudi de 20h à 23h dans Ardèze. Je dis bien de temps en temps avec des sets rétro jump. S'il faut, je vous fais écouter carrément autre chose, hein, si vous avez envie. Ah bah oui, Ardèze, c'est tous les jeudis de 20h à 23h, bien sûr.
1: 20h, 23h, Ardèze.
0: Allez, à tout à l'heure sur Radio Extreme X.

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Ah, peut-être tout à l'heure dans la playlist de Radio Extramix, et ben oui, c'est sur Room avec Paul T et Edouard Oberon avec Man on Your Hits. Franchement, il est sympa. Allez, on continue dans le 11-15h sur Radio Extramix, et c'est Minix avec vous. Tout à l'heure, dès 15h, c'est nos parties qui reprend le relais. Bonne fin d'après-midi, les amis.

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excellent son, franchement, j'adore. Et ça, je vais vous parler, voilà, on va prendre un petit temps ici dans le 11-15h, ben, parce que voilà, j'ai un petit coup de cœur, je vais vous parler d'un producteur qui fait du live, et franchement, c'est à voir ben, une fois dans votre vie peut-être, hein, si vous aimez en tout cas tout ce qui est techno. Eh bien oui, je vous parle de Paul Kalkbrenner. Ici, on s'écoute un morceau de son concert qu'il a fait du côté du festival sonore en 2019. Donc voilà, l'année qui vient de s'écouler. Donc voilà, excellent son, voilà. Moi, j'adore, je kiffe. Donc n'hésitez pas à aller voir tout ça. C'est vraiment sympa. Paul Kalkbrenner, j'ai eu même la chance de d'aller le voir en concert. C'était du côté de Forêt Nationale, donc l'année dernière. Donc voilà, excellent, excellent son. Sur Radio Extra Mix, on se l'écoute et puis on retourne en musique sur radioextramix.be, les amis.

encore ceci, hein. Voilà donc Paul Kalkbrenner, c'était vraiment de l'excellent son. Allez, on continue dans le 11-15h sur Radio Extreme X en musique d'ici quelques instants.

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1: Ah, ça vous dit rien du son comme ça? Franchement, moi je kiffe, hein. Eh oui. Est-ce que vous avez un petit nom sur l'artiste qui mixe ici le son derrière? Hein? À petite devinette, hein, pendant cette émission. Ah bah oui, bah moi en fait, je vous dis, c'est une fille, elle a des cheveux noirs. Et franchement, elle cartonne pour le moment. Hein, j'adore franchement ce qu'elle fait. Et c'est vraiment un artiste à cocher si vous allez en festival, en tout cas. Bah oui, c'est tout simplement Amélie Lenz, les amis, qu'on entend ici derrière. Avec vraiment de la pure techno comme moi je l'aime, en tout cas. Et de temps en temps, vous pouvez retrouver de la techno comme ça, les amis, dans Club Dance le vendredi et le samedi, 20h-22h. Et en général, les amis, c'est avec notre cher résident Samadoy. Big up à lui s'il nous écoute, donc voilà. Et en tout cas, on va s'écouter un bon petit morceau comme ça, peut-être dans cet après-midi. Donc voilà, allez, passez une bonne après-midi. C'est le 11-15h, c'est Minix avec vous.

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Bonjour à tous, bienvenue sur Radio Extra Mix. On est dans le 11-15h, c'est Minix avec vous. Il y a quelques instants, c'était le Morning Sed. D'ailleurs, Sed a Sed, une bonne journée. Il reviendra dès demain sur Radio Extra Mix, très tôt le matin. Bah oui, pour ceux qui sont levés tôt. Et ben nous, on va passer cet après-midi ensemble, jusque 15h. Tout à l'heure, dès 15h, vous allez retrouver nos parties avec son 15-19, comme chaque jour de la semaine, les amis. Nos parties avec son 15-19, d'ailleurs, qui fait de très bonnes audiences. Big up à lui, d'ailleurs. Donc voilà, vous allez le retrouver tout à l'heure au rendez-vous et au taquet. Allez, en attendant, on s'écoute 2-3 petits morceaux musicaux et on revient d'ici quelques instants et en musique. A tout de suite.

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Allez, vous êtes en compagnie de nos parties, vous le savez bien, je suis là de 15 à 19h sur Radio Extreme X du lundi au vendredi. On se fait plaisir ensemble, d'excellents titres à passer avec vous, à écouter avec vous. Ça fait super plaisir de partager ces moments-là avec vous. Ça fait beaucoup de fois le mot « vous » dans une seule et même phrase. Bref, vous aurez compris, ça fait plaisir. Je suis super heureux de partager ces après-midi avec vous. Et on va continuer comme ça. Alors, j'insiste sur une chose, c'est que vous avez plein de moyens pour pouvoir nous écouter. Vous n'êtes pas obligé d'être à la maison derrière votre ordinateur avec des écouteurs pour nous écouter. Vous savez le faire partout où vous voulez, surtout depuis l'avènement des données mobiles avec la 3G, la 4G et ainsi de suite. La 18G dans quelques années, pourquoi pas. Vous savez nous écouter, il y a des applications sur les différents supports de GSM qui vous permettent de nous suivre et je vous invite vraiment cordialement à les écouter, même via des services de distribution de services, je veux dire de téléphonie, de télé. On sait le faire à la maison, je vais pas citer la marque, mais en tout cas l'application s'appelle Radioline. Si vous avez besoin d'informations pour pouvoir nous écouter autrement que via un site internet avec un ordinateur, rendez-vous très rapidement via le www.radioextremix.be et vous pourrez consulter les différents moyens que vous avez pour nous écouter. Ça se trouve tout en bas, si je dis pas de bêtises. Il y a eu un gros refresh du site en début de saison ici 2020-2021. Ça fait super plaisir. On s'est fait une belle petite robe pour toute cette année-ci, les potes. Allez, on passe à la suite. On est ensemble jusque 19h. Jusque 19h, qu'est-ce que je raconte? Oui, c'est bien ce que je dis, jusque 19h. Allez, on passe à la suite. Merci de nous suivre.

Allez, on passe un bon moment ensemble, les amis. 15-19, c'est avec nous parti. Je le répète, à chaque fois qu'on a une intervention, c'est normal, je vous martèle l'esprit avec ça. C'est subliminal en fait. Hein. 15-19, nos parties, n'oubliez pas. Allez, on enchaîne, on passe à la suite et on mesure que ce bordu.

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Vous êtes toujours avec nos parties, les amis Momins, mais oui, c'est comme ça. Tous les jours de 15 à 19h, j'ai envie de vous parler du groupe de Radio Extreme X présent sur Facebook, parce qu'il y a la page et le groupe, c'est deux choses complètement différentes. La page va servir pour toute l'équipe à communiquer avec tous les auditeurs pour informer des timings, des horaires, des DJ, des émissions qui arrivent, qui sont en train de commencer. On fait évidemment des lives. Généralement, chaque début d'émission qui dure plus ou moins entre 5 et 10 minutes, voire 15, des fois c'est un petit peu plus long. Bon, les gros bonus, ça peut aller jusqu'à 30 minutes, ça dépend un petit peu. Bref, ça c'est donc la page de Radio Extreme X. Mais sur le groupe, c'est vous qui contribuez justement à l'actualité de ce groupe-là. C'est très important quand vous avez quelque chose qui vous tient à cœur. Ça peut parler de bouffe, ça peut parler de boisson, surtout de bière, c'est très important. Mais attention, l'abus d'alcool est très mauvais pour la santé et ne prenez surtout pas le volant, et brossez-vous les dents, c'est très important. On s'écarte du sujet, donc le groupe qui sert vraiment à partager ce que vous avez envie de partager. Vous avez un taf qui vous tient à cœur, vous avez envie d'en parler, n'hésitez pas, venez partager sur le groupe de la radio. On se fera un plaisir de vous lire évidemment et de suivre un petit peu les activités sur la page de. Pas sur la page, sur le groupe de Radio Extreme X. Évidemment, si ça touche à la musique, c'est encore plus de sens, c'est encore mieux. N'oubliez pas, Radio Extreme X en deux mots, la page avec le like et le groupe. Venez nous rejoindre et on partagera tout ça sur le groupe. Les amis, merci. On continue jusque 19h, c'est avec nos parties. Merci de nous suivre.

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1: Eh oui, Club Dance, j'ai envie de vous parler de Club Dance, les potes. Hein. Tout d'abord, vous êtes avec nos parties tous les jours de 15 à 19, vous le savez, je le répéterai à chaque fois qu'on se parle. Club Dance, c'est donc l'émission phare de Radio Extreme X, ça swing derrière. Oh yeah! Super sympa ce petit tapis musical qui est d'ailleurs le tapis que j'emprunte à notre émission de Radio Extreme X qui est la toute première émission officielle de Radio Extreme X qui s'appelait donc Club Dance à l'époque et qui s'appelle encore Club Dance pour cette saison-ci de Radio Extreme X et on se fait super plaisir comme à chaque fois ici chez Radio Extreme X avec cette émission qui se déroule le vendredi et le samedi de 20 à 22h la plupart du temps. C'est vrai que certaines fois peut-être durant l'année il y a quelques petits extraports des éditions particulières de Club Dance. En parlant d'édition particulière de Club Dance pour cette saison 2021, nous avons fait une petite modif pour l'après Club Dance et d'ailleurs c'est très simple, on l'a transformé en Club Dance. La suite, c'est donc jusque 2h du mat, ça remplace un petit peu ce qu'on avait lors des saisons précédentes, ce qui s'appelait 100% mix. Eh bien, on continue avec le même concept, c'est juste le petit nom qui est revu avec quelque chose de plus sympa, de plus simple. Ça s'appelle tout simplement Club Dance la suite. À ne surtout pas louper, c'est donc le vendredi et samedi après Club Dance.

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Allez, j'espère que vous passez une très bonne après-midi en ma compagnie, le 15-19, vous le savez, c'est toujours avec nos parties sur radioextremix.be. Prenons le temps, pourquoi pas, de parler des émissions qui se déroulent durant la semaine, parce qu'on est là, vous nous écoutez, ça fait super plaisir de partager ces journées avec vous, mais Radio Extremix, c'est pas que ça, c'est aussi beaucoup d'émissions à partir du mercredi soir jusque le samedi soir. On a notamment Alternative B-Squad, plus communément connu sous le nom de ABS, hein, comme le système d'aide de frein sur les voitures, mais c'est pas du tout la même chose. On est dans une rubrique, comme le dit le titre, beaucoup plus alternative en matière de style musical, je sais pas trop comment le dire, moi je suis plutôt hispanique naturellement, donc voilà, bah, évident, non, allez, je déconne, vous le savez bien. Donc bref, Alternative B-Squad le mercredi, on a Ardennes le jeudi, là on est plus dans tout ce qui est dur avec la jump, l'art style, l'euro, l'extra euro, même peut-être de l'hardcore, voire up tempo. Et alors on a aussi le vendredi, samedi, c'est club dance. Et bien ça vaut le coup aussi si vous kiffez ce qui passe derrière, la techno, tout ce qui est un petit peu plus aussi underground, dans la house, dans l'électro, n'hésitez pas, c'est le vendredi, samedi, de 20 à 22h pour la plupart du temps, les amis. Allez, passez une bonne écoute sur Radio Extremix, on continue ensemble jusque 19h.

Allez, c'est toujours et encore nos parties, vous le savez, 15-19h sur le www.radioextremix.be. Je n'oublie le site internet de la radio. On va parler rapidement ici de vous les amis, parce que si vous nous écoutez, vous êtes jeune DJ ou vous composez, ou pourquoi pas, vous avez un groupe hein, de musique, vous faites des trucs intéressants, vous avez envie de partager ça sur la radio, eh bien une seule solution, c'est la manifestation. Non, je déconne évidemment. Vous nous envoyez vos démos, vos sets via la page de Radio Extremix. Vous savez nous envoyer des petits messages. Ne soyez pas inquiets, vous allez recevoir un premier message automatique hein, qui vous notifie de la réception du message, comme ça au moins vous êtes sûr qu'on l'ait bien reçu. Et puis quand on aura le temps, le plus rapidement possible évidemment, on lit votre message, on écoute votre set, vos sons, vos maquettes, on écoute tout ça. Et si jamais ça concorde avec l'esprit de la radio, et si évidemment ça reste correct, eh bien on reviendra vers vous dans tous les cas. Et si c'est plutôt positif, ça passera pourquoi pas sur la radio. Et même, encore mieux, dans les émissions du soir. Et oui, parce que Radio Extremix, c'est aussi des émissions au soir. Bref, préférez-vous aussi de la radio. On continue en musique jusque 19h. Merci de me suivre les amis. 15-19, c'est avec nos parties.

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5: On pouvait pas être dans le warm-up sans penser à Mojo et le titre Lady.

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1: On est toujours dans le warm-up sur Radio Extremix. Voici Alex Godino et le titre Destination Calabria.

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1: Bonjour à tous et bienvenue pour ce premier agenda de cette saison 2026-2027 sur radioextremix.be. L'agenda, n'oubliez pas, même pour cette rentrée, ça change pas, c'est à 8h30, 12h30 et 18h30 sur votre radio et uniquement sur radioextremix.be. Alors on débute cet agenda avec un événement Radio Extremix, ça arrive à grands pas. Et oui, c'est l'événement de la rentrée, c'est les apéros wallons dans le cadre des fêtes de Wallonie à Rebec. Rebec, vous allez me dire, c'est où? C'est tout simplement entre Tubize et Braine-le-Comte, en plein milieu de la région de la Haute-Seine. Donc voilà, n'hésitez pas. Donc les apéros wallons dans le cadre des fêtes de Wallonie, en ouverture d'ailleurs, vendredi. Vous pouvez retrouver, c'est en deux jours cette année. Donc vendredi, Yuri Parker, Binum, Chicago Zone, Manu Kenton, The Bad Brothers et Les Chimistes. Le samedi, ça commence à 15h le samedi avec DJ dédié Awissa, Olivier Gossery, Colors of Abba, Starline. Donc voilà, ça c'est pour les deux jours et tout ça accompagné des DJ de Radio Extremix. Donc voilà, The Fragment of Time, Dame G, Yako, Beef, Minix, Moïse, Fifi, Billy Boys, Puff, Get Nate, No No Limit, Twencello, Best Jax, Luragan, Best, Triptych, NRZ et Vincent. Donc voilà, n'hésitez pas, ça vaut le détour. C'est du côté de Rebec, à la gare de Rebec. Attention, on change d'endroit cette année, donc voilà, n'hésitez pas. Et alors, si vous avez envie d'acheter vos tickets pour être sûr de pouvoir venir à l'événement, n'hésitez pas, c'est sur Facebook, sur l'événement Facebook. N'hésitez pas à cliquer sur le lien des tickets en vente en ligne. Et si vous avez envie d'aller les chercher sur place, n'hésitez pas chez nos partenaires, les établissements Horn à Rebec, c'est à la gare de Rebec, juste à côté du site où se fera la soirée. Et du côté de la pompe Louis Dolez Total, du côté de Rebec Quenasse. Donc voilà, n'hésitez pas, ça vaut le détour. Et c'est tout simplement avec Radio Extremix, évidemment. Et les fêtes de Wallonie continuent le dimanche également, donc avec la grande brocante et le marché artisanal dans le centre de Rebec. Donc voilà, n'hésitez pas, le dimanche ça continue très tôt le matin à partir de 6h jusqu'à 18h plus ou moins. Donc voilà pour la brocante et le marché artisanal, grosse fête de Wallonie, du côté de Rebec. Ce sera les 18, 19 et 20 septembre prochains. Alors on continue avec les événements de ce week-end. Sachez que du côté de Mons, ce vendredi tout d'abord, où ce sera la Legend of Retro House, là-bas du côté du Lotto Mons Expo, ce vendredi. Il y aura notamment aux commandes des platines Frank Verstappen, il y aura DJ Fou, du Zillion à l'époque, Yves de Reuter, Jackie Corr, Marco de la Roca, Dave Lambert, Laurent Wérin, il y aura aussi Steven Levin, Palladium Trax, Brandy, Kill Kick, Disco Dasco, il y aura également Kinsey, Francesco Mara, The Bad Brothers, Dave, il y aura Huggy Anton, Rodam, Mike Bay, KRS et César, Enzo Postiga, Regis Hefner, Vince, Geosismix, Marco Olive et Dufus. Donc voilà, n'hésitez pas, grosse soirée du côté de la Legend, du côté du Mons Expo pour la Legend of Retro avec 3 salles. Donc voilà, n'hésitez pas, c'est l'Auto Mons Expo et c'est ce vendredi. On continue toujours au même endroit, l'Auto Mons Expo, où ce samedi, là, c'est tout simplement le Energy Festival. Et c'est donc en mode, vous l'aurez compris, hardstyle et tout ça. Donc voilà, n'hésitez pas. C'est tout simplement ce samedi au l'Auto Mons Expo. Plus d'infos, energyfestival.be. On continue avec tout simplement les clubs qui sont toujours en terrasse, avec la terrasse des Arches. La terrasse des Arches qui est toujours, le Dr Jack est toujours en mode terrasse, avec ce vendredi la shoot thérapie comme chaque vendredi. Samedi c'est une soirée Sola, là, avec un univers du futur. Donc voilà, n'hésitez pas, c'est tout simplement ce samedi. On continue avec le Captain dans la région de Tournai, où ce samedi c'est une méga mousse party sexy édition, avec c'est la dernière de la saison en plus. Donc voilà, avec Ronald V, Loïc D, C-Noise, Bonnie, DJC, qu'on commande des platine, évidemment. Et pour ceux qui n'aiment pas la mousse, il y aura un espace au sec. Donc voilà. Alors on continue du côté du Captain, mais dans la deuxième salle, dans le complexe Captain, à l'Amiral. Et c'est une 100% Amiral ce samedi avec, on reste au sec du côté de l'Amiral, avec Aclix, Lil Steve, et ça c'est aux commandes des platines, donc voilà, n'hésitez pas, plus d'infos, cap-n.com. On continue avec le Bouddha Rouge dans la région de Mons, où ce samedi c'est une soirée Bouddha Circus avec DJ Divilio et radio commandes des platines, entrée gratuite pour tous avant minuit, plus d'infos, bouddharouge.be. On continue avec l'Escape Underground du côté de Liège, où l'Escape sera ouvert ce vendredi avec une soirée Old School Mafia, vendredi. Et samedi, ce sera le même concept. Samedi, Old School Mafia également, avec aux commandes des platines. Pas plus d'infos, mais à mon avis, Nocine et ses invités. Donc voilà, plus d'infos, Escape Underground. Et on continue, on termine avec le Fuse du côté de Bruxelles, au Fuse, où ce, tout simplement, ben, ce samedi, ce sera ouvert également. C'est la rentrée du côté du Fuse, avec aux commandes des platines du côté du Fuse. Il y en aura vendredi, Nicolina, Ornella, Genve et Osmo. Donc voilà, c'est du côté de vendredi pour le Fuse, qui est ouvert également samedi, oui, avec une soirée add-on Surat. Et vous allez retrouver notamment Norbach, Tossetti, La Date, La Détail, et alors add-on. Voilà, désolé, j'espère que j'ai bien prononcé, mais voilà, tout ça en mode techno-art techno là-bas du côté du Fuse. Donc plus d'infos, fuse.ve. Voilà, j'ai terminé pour l'agenda de cette semaine. On se retrouve bien évidemment la semaine prochaine, et d'ici là, comme dirait l'autre, amusez-vous bien.
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On est toujours dans le warm-up week-end sur Radio Extramix. On passe au DJ international, DJ Tiesto, avec le titre In My Memories, Lethal Industry. C'est maintenant sur Radio Extramix et dans le warm-up week-end.

0: Allez, 15-19, toujours avec nos parties. Vous le savez, c'est juste après Minix pour le 11-15. Qui, lui, est juste après 7, qui fait le 7, le 6, pardon, le 6-11 pour le morning 7. C'est bien de temps en temps, des fois c'est un peu moins bien. Voilà, moi je vous conseille un peu de boycotter le matin parce que 7, c'est pas terrible en tout cas. C'est pas terrible. Non, je t'aime 7, tu le sais très bien. Plein d'amour ici chez Radio Extreme X. Les amis, vous êtes en bonne compagnie. On continue jusque 19h ensemble. Merci de nous suivre.
1: Allez, on continue dans le warm-up. Les meilleurs sons cultes pour démarrer le week-end. Le warm-up, c'est tous les vendredis 18-20h sur Radio Extreme X.be. Les Syndicate of Love.

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1: Allez, on est toujours dans le warm-up sur Radio Extreme X. On va mettre un peu d'ambiance avec Jibiroquai et le titre Cosmic Girls.

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4: On est toujours dans le warm-up sur RadioExtremix.be. Voici Benny Benassi avec le titre Satisfaction.

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1: Allez, on est toujours sur Radio Extra Mix, on est dans le début du week-end, et oui, le warm-up, on rentre dans le week-end sur Radio Extra Mix. Le warm-up, c'est jusque 20h, tous les vendredis, sur radioextramix.be. Voici White Label et Babylonia.

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5: 18-20h, vous êtes toujours dans le warm-up et on continue avec Thomas Barford. Barford. Et le titre Tilk, Weedy, en featuring avec Nina Kennert. Et voilà. C'est. On est parti dans le warm-up.

Radio Extremix. Mais on les passe en ce moment. Voilà, c'est ça que je voulais dire. On est ensemble jusqu'à 20h pour le warm-up. Et là, on s'écoute DJ Stain. Et c'est avec le titre In My Life. In My Life. Ah ouais. On est vendredi, ça.

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1: Alors maintenant, on va danser dans le Warm Up Weekend sur Radio Extremix avec Stromae. Alors on danse.

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Dans le warm-up sur Radio Extra Mix, on vous lance dans le week-end avec ici un morceau culte, mais je sais pas dire autrement, c'est culte, comme tous les autres d'ailleurs. C'est DJ Tomcraft, avec le titre Loneliness, et franchement,

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2: Allez, Radio Extremix, il est 20h, bienvenue, et c'est Club Dance.

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2: Allez, bonsoir à tous, bienvenue dans Club Dance. J'espère que vous allez bien, que vous avez passé un excellent vendredi. Ça y est, on est tout doucement le week-end. On est là avec vous pour vous mettre l'ambiance sur Radio Extremix. C'est juste que 22h, je ne suis pas tout seul. Je suis en compagnie mon acolyte Biff. Bonsoir Biff.
3: Bien le bonsoir à tout le monde.
2: Tu vas bien ?
3: Informez-vous.
2: Ça va. Alors t'as un petit problème, attends.
3: Micro.
2: Ouais, attends. On va y arriver. Voilà, tu m'entends ? Est-ce que tu m'entends ?
3: Moi je t'entends. Tu m'entends ? Moi je m'entends pas. Ah non, pas trop bien. Et là je m'entends. Oui, là je m'entends.
2: Attends, on a un petit souci avec le micro. Ça y est, est-ce qu'on t'entend là ?
3: Est-ce qu'on m'entend ?
2: Ouais, non, mais il y a un souci vachement au micro ici.
3: Moi je m'entends dans mon casque.
2: Ouais. Bah écoute, moi je t'entends vraiment très mal.
3: C'est peut-être moi.
2: Hein ?
3: Ah non, ouais, c'est vrai, c'est très mal. Ouais.
2: Non, il y a un problème avec le gain ici sur la table. Vas-y, parle un petit peu encore.
3: Il parle, 1, 2, et ce micro. Ah.
2: Vas-y, test. Voilà, ça y est.
3: C'est du direct.
2: C'est du direct. Voilà, bon, soit. Alors, on a Biff avec nous. Et alors, on a notre DJ résident. Ça fait un petit temps qu'on l'avait plus vu sur. Et dans Club Dance, c'est vrai.
3: Il est toujours là.
2: Il est résident au Retro Club. Il est de temps en temps en Dwarf Dance. Dernièrement, je l'avais vu remplacer.
3: Il est partout, en fait.
2: DJ dans Hard Dance. Et il est dans Club Dance ce soir pour sa résidence une fois par mois. C'est Moïse. Bonsoir, Moïse. Ça va, tu vas bien?
4: Ouais.
2: Ça va. Alors, t'es là ce soir pour jouer un set d'une heure. T'as un peu une idée de ce que tu vas faire en prémisse de l'apéro wallon qui arrive?
4: On va jouer calme. Hein.
2: Calme. Ouais.
4: J'aime pourquoi bien. Il rigole.
3: J'aime bien qu'il dise ça.
2: Jouer calme. Alors, à l'apéro wallon, t'auras l'exclusivité de jouer 3 sets. On va te retrouver donc sur la scène principale. En tout premier, ce sera ton premier set que tu joueras à l'apéro wallon. Je ne m'abuse et je vais aller voir.
3: Ah, c'est parce que je dois faire ça.
2: Ouais,
3: fallait me le demander avant. Parle.
2: Ouais, c'est vrai, je vais parler.
3: Demande.
2: Je vais demander.
4: Attends, je vais ouvrir.
3: Hein. Non, voilà. Mais ouais, il l'a, lui. Hein.
2: Ouais. Bah alors, vas-y, dis-moi, c'est à quelle heure?
4: Le vendredi.
2: Le vendredi sur la scène principale.
4: De 18 à 19.
2: Ouais, c'est ça. Et alors après, on va te retrouver donc dans la petite salle, ouais. Donc dans la scène Extremix Station, avec un set de clôture de 1h à 1h45.
4: C'est ça.
2: Donc tu vas clôturer juste après DJ Puff et Billy Boys. Donc voilà, t'avais un petit peu peur par rapport à leur style qu'ils avaient joué, mais ils vont pas jouer Jump le vendredi, ça a été la discussion que j'ai eu avec
3: la
2: eux.
3: La condition.
2: Non, le samedi soir, ok, mais pas le vendredi. Hors de question. Donc Moïse clôturera du côté de la petite scène, à mon avis, comme tu sais faire habituellement, avec du son qui cravache. Et alors.
3: Calme.
2: Ça, tu verras bien ce que tu veux faire. Ouais. Et alors, le samedi, on te retrouve de nouveau dans la scène Extremix Station, et là, ce sera de 21h à 22h. Donc ça va être un set. Je sais pas, ce sera un peu comme tu le veux, mais. Là après, juste avant toi, sera Reload, c'est de la techno mélodique.
3: Ouais.
2: Et juste après toi, sera Best et Triptych qui joue Retro Jump. Donc en fait, ce sera un tremplin. Quoi.
4: Moi, je les connais.
3: Ouais, voilà, d'habitude.
2: Donc tu sais ce que tu devras faire. Voilà. Donc voilà. Alors ça, c'est pour Moïse. Hein, parce qu'on va te retrouver tout le week-end du côté de l'apéro wallon. L'apéro wallon qui va débuter la semaine prochaine, vendredi prochain. Ça y est, le marathon commence bientôt.
4: Ouais.
2: Pour moi,
3: t'es déjà un peu dedans.
2: Je suis déjà dedans, vachement. Ça fait une semaine que ça n'arrête plus. Beaucoup de contacts, beaucoup de téléphones, j'en arrête pas. Je vais à gauche, à droite, je vais voir comment on va faire ça. Bon, voilà, c'est. La parole, c'est beaucoup de préparation. Donc, et en plus, que c'est plus grand qu'avant, un petit peu plus grand, y a plus à faire. Donc voilà. On commence réellement, pour moi, ça va commencer mardi soir. Et ça va y aller crescendo. C'est après mercredi, là, c'est full time à partir de 17h jusqu'à je ne sais pas quelle heure. Et puis jeudi matin, ça y est, en avant, on est là, on monte la petite scène. Et là, c'est parti jusqu'à pas d'heure. Ouais. Et puis c'est le lendemain, vendredi, où là, tout le monde est présent. On monte tous les derniers détails. Donc voilà, les tests sont. Et après, ce sera l'ouverture officielle à 17h. Donc Caracos sera quand même une
3: pression. Ouais, ça donne envie de rester chez toi.
2: Ouais, c'est vrai que toi t'aimes pas. Il en faut bien pour tout le monde.
3: Bien sûr.
2: Il y a pas le choix, il faut quand même monter. Tout ça doit se monter. Donc,
3: exactement.
2: Alors, on aura l'exclusivité. Parce que cette année-ci, j'ai décidé de ne pas mettre Radio Extremix de côté, ce qui a été un peu fait les autres années dernièrement. On avait essayé de faire la radio, mais ça allait pas parce que ça allait pas bien. Il y avait trop de problèmes à gérer pour ma part. Donc voilà, cette année-ci, j'ai essayé de faire un petit peu autrement. Donc normalement, on devrait être en direct déjà les deux jours. Et alors, je serai accompagné de Bass Jax pour faire les interviews et toi, Biff, qui sera aussi présent. Exactement. Donc on sera derrière la scène principale avec le studio Radio Extremix. Donc ça va être un peu.
3: Ah, ça a changé d'endroit.
2: Ouais, ça a changé d'endroit. Tu vois. Mais parce qu'il y a des paramètres en dernière minute techniques qui font qu'au final, quand on réfléchit sur le site, on est là. Non, ça va pas. Ça va savoir que l'entrée des artistes ne se fait pas du tout au même endroit. Explique aussi.
3: Encore,
2: tout ça
3: a changé aussi.
2: Non, mais parce que le problème, il faut bien savoir que cette année, si on change de site, tout est nouveau. Donc c'est un peu le bazar pour nous aussi. On est là, on se dit, ça va pas aller. Donc voilà, il y aura un parking artiste et un parking pour le public. Donc voilà, tout est différent. On va tout vous expliquer. De toute façon, l'accès est quand même plus facile pour le public. Vous avez l'opportunité de vous garer tout le long du chemin Milcan pour arriver à pied jusqu'en bas. Et là en bas, on est là et on fait la fête ensemble. Voilà, donc n'hésitez pas à venir nous rejoindre. C'est vendredi prochain à partir de 17h. La timetable va sortir officiellement tout à l'heure à 21h30. On va la publier donc sur l'événement pour ceux qui veulent. Donc n'hésitez pas, la fiche sera là dispo.
3: Exactement.
2: Avec tout l'horaire, parce qu'il n'y a pas que les DJ de Radio Extremix, il y a aussi et tous les autres le vendredi. Ça commence par quoi? T'as une idée, non?
3: Je l'avais dit il y a 30 secondes.
2: Non, je l'ai sous les yeux. Alors le vendredi, en gros guest, on aura quand même Yuri Parker, Binum, Chicago Zone, Manu Kenton, les Bad Brothers et alors les chimistes qu'on a pu voir au Groovy Day.
3: Exactement.
2: Le samedi, on va retrouver Daddy K, Awissa, Olivier Gossery, Color of Abba, Starlight et alors Cello. Et alors ce sera entouré de tous les DJ de Radio Extremix, Defrag Man of Time, Dame G, Biff, on va retrouver Yako, Moïse, Minix, Fifi, Billy Boys. On retrouvera aussi Puff, Get Net, Nono Limit, Cello, Bass Jax, Luragan, Best, Triptych, NRZ et Vincent. Tout ça pour le plaisir de vos oreilles. Donc j'ai essayé de mettre tous ceux de la radio. Il en manque encore deux de nos résidents qui sont nouveaux chez nous. Qui n'ont pas l'opportunité de jouer cette année-ci, qui joueront l'année prochaine, parce que pour moi il faut quand même un petit temps d'adaptation chez Radio Extremix avant de pouvoir aller jouer en event. Ils auront l'opportunité de rejoindre l'équipe l'année prochaine. Et comme j'essaie de faire tourner et que tout le monde soit un peu content, c'est pas évident à faire. Je sais pas plaire à tout le monde, Si j'ai blessé certaines personnes je m'excuse en direct à l'antenne.
4: C'est pas sûr que ça.
2: Donc voilà, c'est.
3: trois fois, trois bonnes heures.
2: Ouais, c'est ça. De toute façon, c'est comme maintenant, je peux plus bouger tous les parties.
3: Ouais, bien sûr.
2: Sinon, moi, je m'en foutrais de changer les heures.
3: De toute façon, on fait n'importe quoi. On commence à 17h et après, comment ça se passe.
2: On va laisser place tout à l'heure 21h, on fera le tour vite fait des plans de sortie. Qu'est-ce qu'il y a ce week-end?
3: Il y en a quelques-uns, pas grand-chose.
2: Pas grand-chose?
3: Non, il y a le Voodoo Village, ça c'est un gros événement.
2: Ouais. Je sais que Billy Boy va au Voodoo Village.
3: Ouais.
2: En fait, il revient.
3: De toute façon,
2: il
3: est
2: demain.
3: En vacances.
2: Il revient demain et dimanche, il est déjà sorti. il me l'a dit.
3: Ça tombe bien, il sera en forme pour le week-end prochain.
2: Ouais, vraiment. Ouais, tu penses, toi?
3: Je vois qu'Olivier n'a pas l'air convaincu.
2: Non, je crois pas. Allez, soit on va laisser place au set de Moïse. Il est là pour vous ce soir et jusque 22h. On l'écoute, c'est juste après le court jingle.
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En ce moment, vous écoutez le set de Moïse, résident Club Dance.

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1: Allez Moïse qui a mis bien le feu derrière les platines et qui a bien tabassé.
2: Oh non, c'était calme.
1: Ouais,
2: moi, j'ai trouvé c'était calme.
1: Ouais, c'est vrai, mais bon, j'aime bien.
2: Ouais, moi j'aime bien aussi.
1: Un bon kick bien sympathique.
2: J'ai préféré la fin depuis un peu trop.
1: Ouais, mais bon, j'ai quand même bien aimé. C'était bien.
2: C'était très très bien.
1: Allez, en tout cas, on passe à la suite avec la deuxième partie. Et qu'est-ce qu'il va nous faire? Parce que ici sur la fin, il monte tout doucement. Ça promet en deuxième partie.
2: On va faire un peu plus calme.
1: Non, on va rester dans le jeu. Allez, on passe à la suite sur Radio Extreme X. Nouvelle.
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1: Allez, Radio Extreme X.

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1: Allez, on est toujours donc dans Club Dance sur Radio Extreme Mix, 21h passées de 3 minutes. Eh ben oui, ça fait... Là maintenant, on va dire que j'ai plus qu'à 22h à parler avec vous. Et la prochaine fois que je vous parlerai à la radio, on sera au gros vidé. Ouais. On sera au gros vidé, on sera à l'apéro volant. Ouais, complètement à la masse, hein, le gars.
2: Il vient du futur, lui. C'est bien.
1: Non, c'est vrai. Non, parce que je serai...
2: Hein, tu veux y retourner?
1: Bah écoute, c'était bien.
2: Moi, j'ai vu une photo, il y a une année, vous aviez... Ouais, j'ai un son pourri. Hein. Ouais.
1: T'as un son pourri?
2: Ouais, ouais.
1: Ouais, comment ça?
2: Il y avait un camping-car.
1: Là, ça va mieux, hein.
2: Il y a un camping-car une année au bout.
1: Oui, il y a une année, il y avait un camping-car. On avait dormi avec Benja là-bas sur place dans le camping-car. On était bien. C'est la seule année qu'on était bien. Mais avant, en fait, on avait eu la soirée mousse de Wisbeck à l'époque.
2: Ok, donc vous êtes resté là semaine.
1: Non, on avait été à la soirée mousse de Wisbeck le vendredi et le groovy day se déroulait que le samedi à cette époque-là.
2: Okay.
1: Et en fait, on est parti de Wisbeck jusqu'à Flobeck et on a dormi là-bas sur place.
2: Ok. Voilà.
1: Mais c'était scandaleux aussi. C'était à l'époque, hein, avec DJ Puff et tout. C'était bien amusé. C'était bien. Bon, en tout cas, là, on va laisser place d'ici quelques instants au plan de sortie.
2: Ouais.
1: Est-ce qu'il y en a aujourd'hui? Un petit peu, il a dit. Bon, il y a forcément le gros plan de sortie du week-end. Ouais, on va pas parler de l'apéro. Il y a aussi le dimanche. Hein.
2: Il y a le dimanche, il y a la brocante, fatalement.
1: Voilà. Mais on va en parler après dans les plans de sortie. Okay, d'abord, on parle de l'apéro et de l'organisation. Et surtout de la timetable. Donc voilà, la timetable va sortir dans exactement 25 minutes. Donc voilà, on va un peu en parler. On va commencer avec le vendredi. Forcément, vu que c'est le vendredi premier jour.
2: On commence par le vendredi.
1: Alors le vendredi, du côté de la main stage, on va commencer. Vous allez me dire, pour une fois, j'ai fait l'effet inverse. On commence avec Billy Boy, c'est Puff, sur la grande scène.
2: Exactement.
1: Donc en fait, ils vont nous faire un peu autre chose pour commencer.
2: Vous pouvez arriver en retard donc.
1: Ouais, arriver une heure en retard, Puff et Billy Boy, t'apprends trop fort. Non, je sais pas, non. Franchement, ils ont l'ordre de pas jouer trop fort. Donc ils vont jouer en premier de 17 à 18h. On verra bien ce qu'ils vont faire. Puis de 18 à 19h, on retrouvera Moïse sur la main stage. Il devra redresser la barre parce qu'à mon avis, Puff et Billy Boy sont... On refait un peu du n'importe quoi. Je ne sais pas, franchement, je ne sais pas. Mais bon, voilà, c'est...
2: Moi, je la sens bien.
1: Ouais.
2: Je la sens bien, le vendredi...
1: Ouais. Tu penses?
2: Ouais, je pense que...
1: Non, ça va être bien, on va s'amuser. Puis après Moïse, on retrouvera du Fragment of Time de 19 à 20h. 20h, 21h, Minix et Biff. Puis de 21 à 22, Les Chimistes. Non, on commencera à rentrer dans le vif du sujet. 22, 23h, Les Bad Brothers. 23h, minuit, Manu Kenton. Minuit, 1h du matin, Yuri Parker. Et enfin, pour clôturer, sur la main stage, on aura de 1h à 2h, Binôme et Chicago Zone. Donc voilà, Binôme Chicago Zone qui vient donc clôturer le vendredi sur la main stage. A savoir que du côté de l'extrême station, elle s'arrête 15 minutes avant. Donc ça s'arrêtera à 1h45. Alors on va commencer donc du côté de l'extreme station à 17h.
2: C'est compliqué à dire.
1: Extreme station. Ouais. Station. Station. Ouais.
2: Station.
1: Extreme station stage.
2: Mais oui.
1: On va retrouver Fifi pour commencer de 17 à 18. Le retour de Fifi en public. Donc voilà. Pour ceux qui veulent venir le voir et le supporter, n'hésitez pas. Ça le fera un grand plaisir de revoir du public. Donc voilà. 18-19 Minix. 19h-20h Base Jax, 20-21 GetNet, 21-22 Yako, 22-23h Biff,
2: oui.
1: Tiens, qu'est-ce qu'il fait là encore, hein.
2: On
1: 23h minuit Damgé, minuit 1h Billy Boy C'est Puff,
2: encore.
1: Ouais, c'est vrai. Et puis de 1h à 1h45 Moïse qui clôture sur la scène Extremix Station Stage. Alors le samedi, je vous balance la timetable, elle va sortir d'ici 25 minutes sur l'événement. Alors, du côté donc de la main stage, à 15h, on va retrouver de 15h à 15h30 Nono Limit qui va ouvrir le bal tout doucement, à son aise le samedi, donc avec vraiment du commercial. À partir donc de 15h30 jusqu'à 17h, on retrouvera le petit groupe Starlight. Enfin, le petit groupe, ils seront déjà quelques-uns. Donc ils vont jouer plus d'une heure. Donc voilà. De 17h à 18h, on retrouvera Cello. C'est un artiste qui joue plusieurs instruments,
2: okay, okay.
1: Et qui chante, et il a fait des morceaux, et il va venir nous les présenter sur scène. Alors, de 18 à 18h30, on retrouvera Nono Limit. De 18h30 à 19h30, le groupe Color of ABBA. Color of ABBA, c'est un groupe de cover, du groupe ABBA. Voilà. Après, on va enchaîner de nouveau avec Nono Limit de 19h30 à 21h. Donc, en fait, Nono Limit a le travail de faire la transition entre les
2: Garder
1: artistes.
2: Garder les gens chauds, quoi.
1: Voilà, mais en fait, on ne le verra pas beaucoup parce qu'il ne joue pas sur scène. Ça, c'est un peu une anecdote. En fait, il joue sur une autre petite scène à côté de la grande scène.
2: Pour préparer la scène, évidemment.
1: Voilà, c'est ça. Comme ça, la grande scène peut être débarrassée et remontée pour l'artiste suivant. Donc, ce qui ne va pas être une masse facile à faire. Alors, après, on enchaînera donc de 21 à 22 à 23h à Wissa.
2: Parce qu'eux, ils sont nombreux.
1: Le groupe Awissa, c'est le plus gros groupe du week-end. Donc, on va retrouver. Ils sont un peu partout dans la région. De 23h à minuit, Daddy K qui viendra faire son show. De minuit à 1h, Olivier Gossery. Et pour clôturer, de 1h à 2h sur la grande scène, c'est Bass Jax. Bass Jax qui n'a pas beaucoup l'opportunité de jouer. Hein. D'ailleurs, il joue que deux fois. Il joue le vendredi et le samedi. Donc voilà, c'est pour ça que je l'ai mis en clôture sur la grande scène. Je pense qu'il sait bien le faire. Donc voilà. Alors, du côté de la station Extreme X, on va commencer donc de 15h à 16h avec Vincent.
2: Ouais.
1: C'est une première pour lui.
2: Exactement. Il n'est pas encore joué.
1: Il sera stressé ?
2: Non, pas du tout. Tu connais Vincent.
1: Bah, en tout cas, si.
2: Ben oui.
1: Ouais, tu dis non. Si. Bah, je serais curieux de voir hein, parce qu'il va faire. Là, je suis vraiment curieux.
2: Ben, demain, soyez connectés
1: après,
2: demain.
1: Ouais, après de 16 à 17, il y a vraiment un truc exclusif aussi, c'est qu'on retrouve du NRZ à 16h. On va voir ce qu'il va nous faire. Il m'a dit qu'il ferait un peu autre chose, mais affaire à suivre.
2: Bah,
1: en
2: j'ai
1: tout
2: bien
1: cas.
2: Aimé le dernier set qu'il a fait ici. Il a fait un set un peu plus rétro, là. Pas cette fois-ci, la fois d'avant.
1: Bah, en tout cas, on verra c'était bien. C'est vraiment découvert. De 17 à 18h, on retrouvera Minix et Biff. On va faire un set à deux le lendemain de la veille. faire un match qu'on fera. Je ne sais pas. On verra bien. Puis
2: bah,
1: après...
2: De toute façon, après, moi, je peux me reposer. Donc...
1: après, tu vas dormir.
2: ouais, non, je déconne.
1: Puis après, de 18 à 19h, on retrouvera GetNet. Pardon, 19h, 20h, Yako. 20h, 21h, c'est le DJ surprise de dernière minute, c'est Reload qui sera là. 21h, 22h, Moïse. 22h, 23h, Best en VS avec Triptyque. 23h, minuit, l'Uragan. L'Uragan. Minuit, 1h,
2: l'Uragan.
1: C'est l'Uragan ?
2: C'est comme l'Uragan.
1: Ok, bah, il me semble bien, je le disais bien. Qui dit ça, l'Uragan ?
3: Toi.
1: C'est le pauvre qui dit l'Uragan.
2: Ouais, mais lui, c'est normal.
1: Bêtise.
2: Ouais, non, mais c'est pas.
1: Ok, c'est l'Uragan, il me semble bien. Minuit, 1h, POF, et 1h, 1h45, Billy Boys. Voilà.
2: Encore. On se demande qui c'est les favoris ici.
1: Ouais. Par contre, cette année-ci, ils font les clôtures. Mais l'année prochaine, c'est pas eux. Non. Ça, c'est déjà signé.
2: Ok. C'est déjà décidé.
1: Non, mais c'est parce qu'il y en a d'autres.
2: Ouais,
1: NRZ, là, en tout cas, le samedi soir.
2: Ouais,
1: l'année
2: évidemment.
1: Prochaine, je peux déjà l'annoncer à l'antenne, ce sera certainement NRZ qui clôturera.
2: Évidemment. De toute façon, c'est bien.
1: Il y aura une session ABS ce samedi soir, en fait. À mon avis, de 21h jusqu'à 2h.
2: Ouais, bah, ouais, normal, il faut pour tout le monde.
1: Ça a été une négociation à faire.
2: Ouais. Oui, j'imagine.
1: Donc voilà, mais bon, on verra bien comment ça ira et pourquoi pas une fois.
2: Non, mais du coup, Billy Boy et POF seront chauds pour le démontage, donc tranquille.
1: Ouais, ça, on verra. POF, il sera là, ça c'est une certitude.
2: Bah,
1: Billy
2: ouais,
1: Boy,
2: il joue.
1: Billy Boy, ça, on verra.
2: Après,
1: ouais, mais Billy Boy, je ne connais pas encore.
2: Tu joues et après tu démontes.
1: Bon, en tout cas, on va laisser place. Oui. D'abord au plan de sortie vite fait.
2: Ah oui, bah.
1: Ouais, hein, attends, je lance le jingle et on y va. Allez, c'est parti, c'est plan de sortie.
2: Dis non,
1: ouais. Dis
2: oui.
1: Hein ? Ah si, allez, fais le plan de sortie.
2: Bah voilà, ce week-end, il y a juste le Vaudou Village, donc c'est quand même un gros festival. Il y a aussi Old School Night, donc ça c'est au Tango Factory. Et alors surtout, ce week-end aussi, c'est la foire du disque, donc Bebop, Mons Expo. Donc ça c'est toujours sympa aussi. Il y a quand même moyen de trouver des chouettes trucs. Vraiment, j'étais une année. J'étais surpris par. Ouais, franchement, on trouve vraiment des chouettes trucs aussi bien en techno, enfin, j'allais dire en vieillerie, mais je peux pas dire ça. Mais c'est vraiment un chouette truc à aller voir, que vous soyez fan ou pas. Et alors, bah, fatalement, le week-end prochain, bah, c'est ce qu'on vient de parler. Et faut pas oublier aussi le dimanche. Donc...
1: Oui, le dimanche, la grande brocante dans les rues de Rebec, c'est à partir donc, de 8h du matin, brocante et marché artisanal, animé par la fanfare d'Isangelus. C'est dans Rebec Centre, donc n'hésitez pas à venir, bien sûr, participer à cette brocante. Voilà. Ce sera après un long week-end très très dur. Je sais que Ced ne dormira pas. il va dormir et puis il va pas dormir, il va rester réveillé jusqu'au lendemain matin 8h pour placer ses retentures.
2: Si vous cherchez des cadavres, il y en aura beaucoup à vendre.
1: Ah, il y en aura beaucoup.
2: Décorations pour Halloween, il y en aura plein.
1: Ah, c'est vrai.
3: Ça se rapproche.
1: C'est vrai qu'Halloween se rapproche aussi. Ça se rapproche.
2: Là aussi, on va devoir discuter.
1: D'accord. La grosse émission Halloween. Ouais. Qu'est-ce que. Ah,
3: pff, ouais, mais... C'est la rétro. Alors.
1: C'est la rétro. Là.
2: Ouais, voilà, c'est pour ça. Il va falloir faire.
1: Ouais, je sais qu'on a certains DJ qui veulent revenir.
2: La patte. Il va falloir graisser la patte un peu.
1: Non, mais il y en a certains qui veulent revenir. Je parle pas de moi ici. Il y a un gros DJ, on en reparlera au rentrée. Qui veut revenir en studio, nous revoir.
2: Je sais, ça fait des mois que je te le dis.
1: Ouais, mais bon, voilà. Il faudra qu'on arrange ça après l'apéro, vu qu'il vient à l'apéro. Pour qu'il vienne. Bah, vu qu'il joue ce style-là, il faut qu'il joue à la rétro. On va le faire venir dans une autre émission. Donc voilà. Il faudra voir avec vous de quand.
2: Bon, allez. On va laisser Moïse.
1: On va laisser Moïse.
3: Il n'y a pas le feu.
2: Je vois qu'il refroidit,
1: Non, mais voilà, en fait, c'est simple. On aura le retour d'Olivier Gosserie, un de ces quatre dans l'émission. Il faudra voir juste un peu quand.
2: Bah, une rétro, mais il faudra voir.
1: Ouais, voilà. Bah, pourquoi pas celle qui était venue comme l'année passée, hein, pour être meilleure.
2: À Halloween.
1: Ouais. Moi, je pense. Ça
2: serait bien.
1: Ouais, c'est une grosse émission.
2: Halloween, ouais.
1: C'était Halloween.
2: Ouais, il était venu avec son fils, c'est Francky.
1: Ouais, moi, je pense que c'était là aussi.
3: Ouais, mais je sais plus si c'était Halloween.
2: Ouais, c'est Halloween. On avait passé une chouette soirée.
1: Ouais, ça, c'était une bonne soirée. Ça, c'était une bonne émission. Eh bon voilà, il y en aura d'autres aussi. Hein. On va avoir notamment les Impulse qui vont revenir en fin d'année.
2: Exactement.
1: Les Bad Brothers, les chimistes normalement doivent passer. Mais bon, à chaque fois ils disent qu'ils vont passer et puis ils passent jamais. Et
2: ils sont fort, demandés un peu partout.
1: Hein. Ouais, je sais bien, ils jouent encore ce week-end d'ailleurs.
2: Ouais,
1: hein,
2: ouais.
1: Voilà. D'ailleurs, j'ai essayé de sonner à François, il me répond jamais. Hein, François,
2: non,
1: merci.
2: Il joue.
1: Ouais, alors, il s'est répondu.
2: Donc, ouais, il y a aussi le petit event de chez eux, mais ça c'est le 4 octobre. Donc, c'est le We Love Someday, comme ils font d'habitude au métro.
1: Ouais.
2: Donc, ça sera le dimanche 4 octobre en après-midi.
1: Ah ouais.
2: Petite soirée aussi en après-midi.
1: Tu vas aller ?
2: Ouais, je vais passer voir comme d'hab.
1: Toi, tu vas partout.
2: Bah, je vais partout, mais bon, c'est un dimanche après-midi, c'est dans un café, l'entrée est gratuite. Enfin, c'est un petit en dessous au métro, hein, tu vois, j'ai déjà dit.
1: Ah ouais.
2: C'est une petite boîte comme ça en dessous d'un café, c'est vraiment chouette. C'est petit, mais c'est cosy, quoi. Franchement, toujours du bon
1: et
2: son.
1: Et il y a qui au comme
2: artiste ? J'ai pas fait attention, je sais bien que les chimistes, mais. Je ne sais plus d'autres.
1: Ouais, bah ouais. Bon, on verra à faire à suivre dans les prochaines émissions. Hein, donc voilà. Allez, en tout cas, on passe donc à la suite avec la deuxième partie de cette émission et le deuxième set. N'oubliez pas, dans 15 minutes, la timetable sort officiellement sur l'événement Facebook Radio Extreme X, les apéros. Donc, c'est les apéros, allons. Hein, c'est plus l'apéro, allons. Allez, c'est parti. Deuxième partie du set de Moïse, c'est maintenant et c'est dans Club Dance. Let's go.
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1: Bon, ben Moïse, franchement, aujourd'hui, il a mis le feu. Hein. Il a tout fait exploser, hein, cher d'extrémiste. Bon, bif. Bon, un petit mot du set, quoi. Ah,
2: c'était bien.
1: C'était bien.
2: Ouais. On m'entend, voilà.
1: Ah,
2: non, ben je pense qu'il sait déjà ce qu'il va faire.
1: Ben ouais, à l'apéro, voilà, il n'y a rien pas à chercher. Là, le vendredi, c'est signé, c'est ce que tu dois faire ouais, en clôture. Voilà. Moi, j'attends le set. Je viendrai l'écouter. C'est
2: ouais, non, c'est obligé.
1: J'aime bien Binom Chicago Zone, mais moi j'ai
2: est-ce
1: plus
2: qu'elle a
1: mon
2: assuré
1: penchant.
2: Cette petite gaffe hein? Est-ce qu'elle a assuré cette petite gaffe?
1: Je sais pas, elle a peut-être manqué d'études à
2: l'insectionnée. Ouais. La gare, ça va.
1: Est-ce qu'elle a assuré qui me dit?
2: Ouais, la gare.
1: Bah si, ça va tenir. Hein.
2: Bah ça va tenir dans le temps.
1: Ouais, j'espère, hein, parce que sinon, bah, hein. Imagine tous les bureaux en haut et tout à terre. C'est des bureaux. Hein.
2: Il faut leur dire de pas laisser les verres sur la table, ça c'est sûr.
1: Non, mais à savoir que juste derrière il y a un bar avec plein de verres. Ah, tu seras à terre, non?
2: Ouais, c'est un chouette détail à savoir.
1: Bon, en tout cas, rendez-vous à l'apéro vendredi prochain. Ce sera dans quelques heures quand on y sera dans une semaine. Il va clôturer de minuit à 1h45. Ah non, c'est de. Pardon, c'est de 1h à 1h45.
2: 1h45 de mix, il y en a comme de la chance.
1: Non, je me suis trompé, ça va. Je suis fatigué. La musique m'a fatigué. Là. Alors, en tout cas, on laisse place à Club Dance à suite d'ici quelques instants. Passez une bonne soirée. Bif, on se retrouve. Toi, demain, je sais que tu viens avec Céd.
2: Demain, je viens avec Céd.
1: Parce que c'est Vincent. Ouais. Et voilà, nous, on se retrouve pour notre part la semaine prochaine du côté de l'apéro à Londres, les amis. Ouais, ça y est, pour moi, ça y est, c'est déjà la fin en studio. Je suis déjà parti du côté de Rebec pour cette édition de folie que ça s'annonce. Donc voilà, je vous donne rendez-vous là-bas. On sera en direct sur Radio Extreme X à partir de 19h, ou même peut-être bien plus tôt, dès qu'on le sait. En tout cas, on va essayer de diffuser tout le monde. Donc rendez-vous en direct sur Radio Extreme X vendredi dès 17h pour vivre cet apéro à Londres. En long et en large.
2: Voilà. Reposez-vous bien jusqu'à là.
1: Ouais, exactement. Et on vous attend surtout nombreux sur place.
2: Exactement.
1: Ça, c'est important. Donc n'écoutez pas Radio Extreme X. Venez sur place.
2: On veut voir tout le monde. Exactement. On veut voir
1: mais pour ceux qui habitent loin, qui voudraient nous écouter et suivre, n'hésitez pas à nous suivre sur radioextremex.be et aussi sur radioextremex.tv parce qu'on fera aussi un petit peu de télé. On va nous filmer.
2: Ouais, ça, c'est si vous habitez loin. Si vous habitez.
1: Si vous habitez tout près, venez. Non, venez faire la fête avec nous.
2: Je connais des Français qui vont venir, qu'est-ce que tu racontes.
1: Bah oui, c'est vrai.
2: Voilà.
1: Donc, bah bon, voilà. Soit. Allez, passez une bonne soirée. À demain, Buf.
2: Bonne soirée.
1: Ciao, ciao.
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1: Allez, Radio Extreme X, il est 22h05. Bonne nuit à tous.

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1: Ah, bah ça c'est un excellent set, franchement, que demander de mieux sur Radio Extra Mix, donc Club Dance, avec le set de Machi. La fin de son set pour aujourd'hui, on le retrouvera le mois prochain, et je crois qu'il sera là.
2: Il sera toujours là.
1: T'as kiffé, tu m'as dit. Ouais, franchement, le dernier morceau ici derrière,
2: ouais, t'as aimé, ouais.
1: J'adore. C'est un style de musique que j'aime bien, ça.
2: Ouais, comme je dis, il y a eu un peu de deep, un peu de... Voilà,
1: Non, mais tu sais que T7, j'adore, hein, parce que en fait tu fais partie de, un peu des DJ comme Tough D ou d'autres. Il n'y a pas que Tough D, il y a Dice Storm, d'ailleurs beaucoup de résidents, j'adore. J'adore écouter vos sets parce que chaque fois vous avez une tendance de faire voyager à votre manière. Donc en fait, il n'y a pas
2: partager,
1: un.
2: Ouais.
1: Non, mais je sais pas t'expliquer. Par exemple, toi, t'as ton style de faire voyager les gens. Par exemple, Tough D a son style de faire voyager les gens.
2: Ouais, bien sûr, ouais.
1: Tu vois, je veux dire, Dice Storm a son style de faire voyager les gens avec son son. C'est ça qui est pas mal. Et alors, il y a les autres. Notamment GMT à la radio qu'on voit moins pour le moment, mais pourtant, lui. J'ai encore écouté des sets dernièrement parce que je prépare des émissions de Club Dance la suite pour les prochains jours. Et dans ces sets, il a sa manière de faire voyager les gens aussi. Truc de malade.
2: Ouais,
1: que je me disais, bah allez, quoi, quel est...
2: C'est des passionnés.
1: Ah. C'est vraiment des passionnés qui vont chercher des bons morceaux qui vont ensemble. Et que tu vois, comment t'expliquer que par exemple, quand t'écoutes le morceau, moi ça me fait ça, c'est. Ah, j'ai les poils qui s'hérissent. Tu sais, comme j'entends le morceau de derrière.
2: Quand je prépare la musique, je suis chez moi, comme tu dis, t'as les poils. Et puis, voilà,
1: t'as les poils qui s'irisent, c'est rien à faire. Tu vis la musique, quoi. Enfin, moi, c'est comme ça en tout cas. Moi, c'est comme des fois, j'ai l'impression que j'ai le morceau qui me transperce. C'est vraiment cette expression.
2: Ouais, non, c'est vrai. T'as raison, c'est vraiment ça. Et c'est ce que je veux partager aux gens.
1: Non, bah voilà. Bah écoute, je suis du même avec toi.
2: C'est bon alors.
1: Donc voilà, bah non, franchement, c'est comme ça. Et c'est avec des morceaux comme ça, on a tendance à faire. Wow.
2: Ouais, tu te sens plus aller.
1: Tu te sens, je sais pas.
2: Bon, en tout cas, merci à vous de pouvoir me laisser faire ce que j'ai.
1: Bah écoute, de toute façon, c'est bien, tu fais partie du crew, y'a pas de problème, hein, t'es dans la famille.
2: Je vous quitterai pas.
1: C'est bien, grande famille, on est
2: comme un chewing-gum à une basket.
1: Oh merde.
2: Non, t'as fini, non,
1: non, mais franchement, on est une grande famille sur Radio Extremix, ça fait toujours bien plaisir. En plus, quand on se retrouvait. Quand on se retrouve encore maintenant, quand on est tous ensemble et qu'on fait des grosses soirées ensemble, c'est big fiesta. Je vous le dis pas, parce que les auditeurs, vous oubliez pas ça, mais je vais vous dire, c'est big fiesta ce qu'on
2: est. J'ai connu les 36 heures de la radio, j'ai connu.
1: Ah, c'était dur ça.
2: C'est comme ça. J'ai connu les toutes premières, quoi, tu vois, il y a 7-8 ans. Voilà.
1: Voilà, c'était
2: plus que ça, parce que voilà, c'est au moins 8-9 ans.
1: Ouais,
2: c'était la toute première, quoi, tu vois.
1: Ouais, je vois.
2: Et puis je suis revenu la deuxième fois, et puis c'est reparti. Et puis, voilà.
1: Ouais, c'est vrai, les 36 heures. On a hésité, hein, de la faire cette année, mais c'était un peu compliqué.
2: Je sais. Mais ça fait déjà deux ans. Je te jure que, franchement, ça fait partie de mes meilleurs moments de.
1: Ça fait 2 ans qu'on a arrêté. J'avais arrêté pour la simple bonne façon, on pouvait le faire, hein, la première année qu'on avait arrêté. Ouais, j'ai arrêté pour la simple bonne façon, parce que le problème, c'est que je me retrouvais beaucoup tout seul à faire les heures de live, 36 heures de live à moi tout seul, c'est pas possible.
2: C'est chaud quand même.
1: Donc c'est chaud. Et vu que tout le monde a beaucoup d'enfants à l'heure actuelle, donc ça devient compliqué, tu vois.
2: C'est pas grave, moi je le prends avec, hein, t'inquiète. Hein, j'ai mis un
1: casque. Ah, en pleine nuit, à 5h20.
2: T'inquiète pas, il viendra avec moi.
1: Ouais, mais en tout cas, je me souviendrai des soirées mémorables ici, où à 3h du matin, on a 20 personnes en studio.
2: J'ai eu la chance de connaître ça.
1: C'est un truc de fou, parce que c'était une mini discothèque dans le studio, franchement. C'était vraiment mémorable que je vais. Ouais, c'est la bonne époque. Et même la bonne époque où, par exemple, j'avais à Tough D ici en émission où on était 4-5 pendant un mix play. Bah, tu venais aussi dans ces émissions-là. D'ailleurs, la première, tu es venu, c'est dans celle-là.
2: La toute première 36 heures, c'est là que je suis venu en fait.
1: Exactement, tu es venu dans cette émission-là en fait. Hein.
2: Avec mon cousin Simon.
1: Ouais. Simon Ike, que tout le monde connaît sur Sony. Que je connais aussi d'ailleurs. Quel hasard. Hein, figure-toi. Ouais. Non, la première fois, non, t'es pas venu avec Simon Ecker la première fois. C'est la deuxième fois que t'es venu avec Simon Ecker.
2: Non, bah, la première fois, je suis venu, je sais plus par qui.
1: T'es venu par Tough D.
2: Par Tough, t'as raison.
1: Voilà, dans vrai, Mixplay, c'est comme ça que t'es venu la première fois.
2: Ouais, c'est vrai, t'as raison.
1: Ouais.
2: Et je suis venu comme ça, et puis ça. Voilà,
1: Puis après, en fait, t'es revenu via une connaissance du côté de nos parties, et voilà. Ouais. C'est du côté de Max en fait.
2: Bah, franchement, je suis content, ça me fait plaisir. Et toi, au moins, grâce à vous, j'ai la chance de continuer à mixer. Alors qu'il y a
1: guerre comme là maintenant, il y a des DJ qui sont à la maison, qui tournent leur pouce. Et nous, on est toujours là à assumer notre boulot et passion en réalité, hein, vu que c'est pas un travail. Ici, même pour moi, ce n'est pas un travail, c'est une passion de faire la radio. Et j'essaie de le faire au maximum que je sais, le plus professionnel.
2: Ouais, t'as raison.
1: Donc voilà, et c'est pour vous faire plaisir, et c'est surtout pas pour, pour quoi que ce soit.
2: Je pense que ceux qui viennent ici savent très bien. C'est vraiment pour se faire plaisir, et puis voilà, on peut mixer ce qu'on veut, on peut. Enfin,
1: voilà, bah oui, ça c'est carte blanche, fais ce que tu veux. À part si tu mets des films de kiff pendant le set.
2: Dans une radio, je vais mixer des films de François.
1: Non, je tolère pas les années 80 ici. Non, tu peux mettre un morceau remixé, ça je m'en fous. Ouais, ouais. Pas un original. Surtout pas dans mon émission. Dans une autre émission qui serait consacrée pour ça, on pourrait le faire, mais pas là. Et de toute façon, c'est pas du tout le style de Radio Extreme X si t'écoutes la playlist en
2: ouais,
1: journée.
2: Non, c'est sûr, ouais.
1: Donc voilà. Mais franchement, je te dis, va faire un petit tour sur notre site internet. Quand tu rentres à la maison ou quoi, tu verras. Il est vraiment sympa. Ça a changé par rapport à avant, c'est plus du tout la même
2: chose. Déjà, je suis content que t'aies mis une photo de moi. Non, ça fait,
1: bah
2: ça
1: ouais,
2: fait
1: ouais, ouais,
2: ça fait
1: un petit temps. Bah non, mais voilà, maintenant c'est mis.
2: Ça fait deux ans que j'attends. J'y vais, j'ai toujours en fin de liste.
1: Bah non, en fait, si tu veux, j'ai changé le site et je me suis dit, bah, la photo d'avant, ça n'allait plus. C'était plus du tout style, du tout.
2: J'avais pas de photo, moi. J'avais rien de tout.
1: Bah écoute là maintenant, bah, en plus j'ai trouvé une belle photo sur Facebook de toi. Donc, je dis, ah, ça va tomber, allez hop. Donc voilà, c'est ça.
2: Avec cette
1: allez,
2: non,
1: en tout cas, beaucoup, allez. Bah, merci à toi, Machi. À très bientôt en tout cas, et bonne route, bon week-end. Allez, c'est Club Dance la suite qui démarre maintenant, jusque 2h du matin. On va s'écouter donc à deux anciens sets de ma part pour commencer l'émission de 20h à 22h. Tout à l'heure à 22h à minuit. De 20h à 22h. De 22h à minuit, pardon. Et après de minuit à 1h du matin, on aura un set de Dive Stand, un ancien set. Et puis après, bah, ce sera un dernier set de ma part ou de Dive Stand. Je ne sais pas encore. Rendez-vous donc tout à l'heure à 1h du matin pour le savoir. Allez, passez une bonne soirée. C'est Club Dance la suite. Ciao.
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1: Allez, Radio Extremix, il est 22h09, c'est Club Dance la suite qui démarre.

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1: Exactement, en direct du Groovy Day Festival et je retrouve Céline qui est du côté du salon avec voilà, des invités et bien sûr des guests qui étaient du côté de la rétro.
2: Voilà, donc on est ici dans le salon Radio Extremix au Groovy Day Festival. Alors ce sera notre dernière interview de la soirée et du festival. Et ici on reçoit ici dans le salon DJ CP et Michael Forza qui était sur la scène rétro.
3: Bonsoir.
2: Alors, bonsoir. Ça va les gars?
3: Très bien et toi?
2: Ça va, ça va. Ça a été votre set, vous avez fait un VS au final parce que à la base vous deviez mixer chacun votre set. Et...
3: voilà, on a décidé de jouer à deux. Ici c'était spontanément parce que voilà, on s'est dit on va essayer de faire un truc un peu différent des rétros parce que des rétros ben, on en entend toujours et toujours et toujours.
2: C'est vrai.
3: Et à la longue, à mon avis, il y a une lassitude et nous on propose quelque chose d'un tout petit peu différent.
2: Ouais.
3: Voilà, il faut écouter, il faut voir et puis il faut apprendre à apprécier, je pense, notre sauce.
2: Mais c'était bon. J'étais à côté de vous, tout le
3: temps. C'est pas à moi de le dire, mais bon.
2: Ah, pour moi, c'était bon. En tout cas. Maintenant, le public était assez réceptif, donc apparemment, voilà, ça avait l'air de bien donner.
3: Nous, on est contents. Hein, Mickaël, on est contents.
4: On est très contents.
2: Alors, ici sur Radio Extremix, c'est la première fois que vous passez. Quel est votre parcours musical à vous deux des années précédentes? Je sais que vous êtes connus nationalement, on va dire.
3: Tu as le temps un petit peu?
2: Ouais.
4: Ouais, on a un avion à prendre demain matin.
2: Demain matin, il paraît, oui.
3: Oui, on doit prendre un avion dans quelques heures, ensemble d'ailleurs. Bah écoute, on a chacun notre parcours propre à nous. Et puis en 2005, on s'est rejoints tous les deux. On travaillait ensemble dans la boîte de Georges, qui s'appelait le Pulse Factory.
2: Tout à fait.
3: C'est là qu'on travaillait à deux. Avant ça, nous
5: chaque vendredi et samedi, de 22h à 2h du mat, Club Dance, la suite, prolonge votre soirée.
3: Et j'ai aussi produit des disques à une époque.
2: Tout à fait.
3: Et on continue toujours d'ailleurs. Mais voilà, on s'est retrouvés un moment et on avait notre son dans le Pulse Factory. On essaye aujourd'hui de rejouer,
2: d'exporter un petit peu.
3: Voilà, pour un petit peu faire avancer la musique dans ce pays.
2: C'est vrai.
3: Voilà, pour faire entendre des nouvelles sonorités, entendre des nouvelles choses. Voilà.
2: Parfait.
3: Tu sais quoi, pourquoi? Parce qu'on en a marre de la rétro.
2: Mais c'est un peu ce que tous les DJ rétro disent, puisque les gens veulent de la rétro, mais c'est vrai que c'est tout le temps la même chose. C'est vrai, donc peut-être un peu plus d'éclectisme et ça ira. Alors, à part la rétro, donc vous avez un autre style préféré que vous mixez ailleurs ou chez vous
3: ou... Bah écoute,
2: le style que tu préfères à part la rétro, par exemple.
3: Moi, chez moi, je joue du R&B. Non, c'est une blague. Non, c'est une blague. Non, bah écoute, on est assez éclectique et en dehors de ce que les gens peuvent connaître de nous, entre guillemets, ben on est très large musicalement. Mickaël, je pense aussi qu'il est très large. On n'écoute pas que de la techno ou de la house,
2: France.
3: On écoute de tout, c'est le background musical. C'est ce qui fait que. C'est ce qui nous permet de faire des choix en musique aujourd'hui. Je ne vais pas rentrer dans la science.
2: Oui, bien
3: musicale,
2: sûr, parce qu'il y en a. Il y en a beaucoup.
3: Parce qu'aujourd'hui, tout le monde est bourré, tout le monde s'en fout.
2: Exactement.
3: Donc voilà.
2: Alors, sinon, on peut vous retrouver prochainement pour des dates ou quoi, dans le coin?
3: On joue dans un club échangiste prochainement, je pense. Non, c'est une blague, c'est une blague.
4: Ça, c'est en blague, fallait pas le dire.
3: écoute, il y a prochainement, quand on est ensemble, il y a la Bûche Réunion.
2: Oui.
3: Le 31 octobre.
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1: Hello,

Gracias.